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1: 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Bel été, bonne fête de la musique sur Fun Radio, pile 18h, on y va.
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1: Et c'est parti, premier Fun Radio Anthologie en mode vacances, en mode été. Les amis, bonne fête de la musique, bonne fête des pères, bel été. On en profite jusqu'à 20h avec les plus gros classiques de Fun Radio. Bob Sinclair, Tayo Cruz, David Guetta, Louis Swansea et pour le quart d'heure, Bruno Mars, qui a fait un Stade de France ce soir. Et The Underdog Project, je m'appelle Mikko.

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1: Premier Fun Radio Anthologie de l'été et une playlist spéciale vacances, tous les gros sons qu'on adore. On a démarré avec Summer Jam. Il y a plein de sons en mode été. On va les écouter avant 20h. Fais-moi confiance. Merci d'être là. Peut-être sur la route, un petit week-end, un petit bouchon. En tout cas, on est là, on décompresse. On va fêter la musique avec vous, évidemment. Et vos sons préférés avec le retour de plus de 40 minutes de Dance Music Non-Stop dans un instant.

Et autre son parfait pour l'été, le classique de Rune Calabria, re-remixé par Rune, mais il a inversé les lettres, il a fait Ignure, et c'est Calabria 2007. On n'est jamais aussi bien servi que par soi-même, on n'est jamais aussi bien samplé et repris que par soi-même. Ignure dans un instant avec le Calabria 2007, les plus gros classiques de Fun Radio, ça se passe tous les week-ends, 18h-20h.

0: Qui parle au regretté Eric Morillo. Will to will I like to move it sur Fun Radio.
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0: J'ai une excellente nouvelle pour vous les amis, ça redémarre maintenant sur Fun Radio. J'ai même deux excellentes nouvelles. La première, c'est le retour de plus de 40 minutes de dance music non-stop avec Fun Radio Anthologie. En mode été, en mode vacances, on a envie de... ouais, de partir au soleil. Bon, on a déjà le soleil, ça c'est cool. Bon, plus que les vacances, un petit air qui va nous faire du bien.

0: Despacito.
1: Un petit David Guetta, ça fait toujours du bien. Et là, ce qui manque pour être en vacances, les amis, c'est un gros chèque.
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1: Deuxième mi-temps de Fun Radio Anthologie en direct tous les samedis, 18h, 20h, tous les samedis, tous les dimanches. On est là, on fête l'été, on fête les vacances avec vous. Et on va encore se faire plaisir. Je vous ai concocté une playlist vacances sur Fun Radio en plein cœur de plus de 40 minutes de dance music non-stop. Je vous ai calé du Disclosure dans le quart d'heure, le classique de You and Me, Bisous la Bisous, parce qu'on est en mode vacances, on est en mode soleil, on a envie de se faire kiffer. Et là pour la suite, je vous cale Tayo Cruz, Kylie Minogue avec Ailleurs. Et ça, c'est une vraie pépite. Le classique de Calvin Harris. Comment ne pas attaquer une émission en 21 juin et ne pas jouer le classique de Calvin Harris Summer? Impossible. Le voici. Merci d'être là les amis. Bonne fin de week-end avec les classiques de Fun Radio. 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

0: J'adore cette île, le bisson dans Fun Radio Anthologie.
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0: Et le titre éponyme. Belle soirée les amis, bel été, bonne fête de la musique, bonne fête à tous les papas. On est là en mode Fun Radio Anthologie et on s'est plaisir jusqu'à 20h. 20h, on a un party fun de folie qui arrive évidemment pour fêter l'été, pour fêter la fête de la musique avec Naïma au micro, avec Mayla K.O. Platine, avec Sobaka et Koshka. Bref, gros programme pour ce samedi soir. La suite, avant de redémarrer, plus de 40 minutes de Dance Music Non-Stop. Florida, David Guetta, Club Can't Handle Me. Ça, c'est un son vacances, c'est un son été, ça pour moi. Call me maybe. Merci d'être là, les amis, c'est Fun Radio Anthologie jusqu'à 20h.

0: fêter son anniversaire il y a quelques jours. Nadia, happy birthday. Enrique Iglesias, Nadia, dans un instant, et un classique. De toute façon, fin de l'anthologie, ce ne sont que des classiques. On a parti 30 ans en arrière avec le son de Daft Punk. Voici Daft Punk sur Fun Radio.
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2: Belle soirée les amis, Fun Radio Anthologie épisode 478, c'est terminé pour ce soir. Il y a du replay évidemment sur funradio.fr et sur l'application Fun Radio. Et il y a évidemment les radios digitales, Radio Digital Party Fun, Radio Digital sur la Coupe du Monde ou la Radio Digitale évidemment de Fun Radio Anthologie. Belle fête de la musique, bel été les amis, on prolonge le week-end et on fait la fête tous ensemble jusqu'à très tard. Party Fun, Sobaka et Koshka, Nayama, Meilaka, car pour tout de suite.
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2: Bel été, il est 20h.
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Eh ben c'est parti, comme chaque dimanche soir on passe en mode party fun et en plus on est en mode fête de la musique ce soir, donc c'est parfait. Je m'appelle Nayama, trop content de vous retrouver pour passer la soirée avec vous et avec notre résidente Mailaka qui s'installe aux platines. Dimanche soir en mode club, pour profiter à fond de la fête de la musique, on attaque maintenant avec celui qui est venu nous voir en studio la semaine dernière, Armin Van Buuren, après UGL sur Fun Radio.

trop terminer la semaine comme ça, dimanche soir en mode club ici sur Fun Radio, jusqu'à 1h du mat. C'est parti Fun, on vous accompagne toute la soirée pour cette fête de la musique 2026. Ça sort dans les centres-villes, il y a tellement d'événements organisés à Paris, Marseille, Nantes, Toulouse, Strasbourg. Régalez-vous à fond la famille. Et ici sur Fun, on vous lâche pas avec Myla K au platine.

0: La musique, tout le monde, on s'occupe de la playlist toute la soirée. Avant de retrouver Sobaka et Koshka à minuit, on profite avec notre résidente Mylaka qui défonce tout ce soir. Et on revient avec du lourd Afrojack et Sound of Legend pour la suite sur Fun Radio.
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1: En ce moment, c'est Party Fun dans toute la France, l'émission numéro 1 chaque week-end, et ça tombe tellement bien puisqu'on est en mode fête de la musique ce soir. Vous sortez entre potes, ça va rejoindre les bars, les centres-villes, ça mixe un petit peu partout au balcon. Et ici sur Fun Radio avec Mylaka au platine jusqu'à minuit, on attaque une nouvelle heure avec Marlon Hofstadt, lui qui devait être ce soir à Paris pour la fête de la musique. Malheureusement, ça a été annulé, mais heureusement, il est ici sur Fun Radio. On va l'écouter après ça.

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1: Bonne fête de la musique, la famille. Ici sur Fun Radio, on fête ça avec Party Fun, l'émission dance de référence avec en ce moment Myla K au platine. On fait la fête de la musique avec vous tous sur Fun Radio.

Mais quel dimanche de dingue, 30 degrés, fête de la musique partout en France et que du mix sur Fun Radio. Jusqu'à minuit, c'est Mylaka qui mixe. On va revenir avec le son de Kungs qu'on aura la chance de voir en festival un petit peu partout cet été en France. Et notre Marseillais Ugel qui arrive sur Fun.

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Elle nous met trop bien pour cette fête de la musique et on attaque une nouvelle heure de mix avec un Français qui fait le tour de la planète, qui a ouvert le Stade de France pour David Guetta il y a quelques jours, c'était juste dingue. UGL sur Fun Radio.

en voiture ou à la maison, en mode fête de la musique, on profite à fond et on pense à tous ceux qui bossent ce soir, notamment les services d'urgence qui vont pas chômer. Grosse force à vous, faites attention à vous, à vos potes, amusez-vous ce soir surtout, mais prenez soin de vous la famille. Ici sur Fun, on gère la playlist avec Myla

C'est Nayama sur Fun Radio et je suis avec vous au micro comme chaque dimanche soir pour profiter de la fête de la musique. Là en plus ce soir, tout ça dans une ambiance d'été de dingue et avec notre résidente Myla K au platine. On va revenir avec du très très lourd la famille, celui qui était à l'Elysée Montmartre vendredi soir. John Smith qui arrive après David Guetta.

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1: 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Bon dimanche, bonne fête de la musique avec Fun Radio. Bienvenue dans l'émission Dance de référence. Jusqu'à 1h du mat, c'est Party Fun. Et jusqu'à minuit, c'est Mylaka au platine. On s'occupe de la playlist avec un DJ producteur que j'adore, qui était à Paris ce vendredi, qui sera avec nous pour en parler sur Fun Radio. John Semi.

J'espère que vous profitez à fond de votre dimanche avec Fun Radio. Faites de la musique ce soir. Après une après-midi plage, piscine, balade, ça termine le week-end en beauté dans les rues de vos villes avec plein d'événements partout en France, à Paris, Nantes, Marseille, Toulouse, Lille. Vous faites la fête partout et avec le son de Fun Radio.

Encore merci Maïlaka pour cette soirée de zinzin. Encore une fois, party fun en mode fête de la musique. Ce soir, c'est parfait. Et la soirée continue. Après Maïlaka, on va laisser les platines aux copains Sobaka et Koshka jusqu'à 1h du mat. C'est du mix non-stop sur Fun Radio. Bienvenue dans Party Fun.